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0: What is this? 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
1: Moussa, va voir qui c'est.
2: C'est un client avec une moto.
3: Bonjour, boss.
1: Bonjour, mon ami. Qu'est-ce qu'il y a?
3: Voilà. Ça ne va pas.
1: Bien. Je vois. Pas de problème.

0: after a good half an hour.
1: Monsieur, ça y est. La moto est prête.
2: Merci, boss. C'est combien?
3: 5000 francs CFA.
2: Je ne comprends pas. Combien?
3: 5000 francs CFA.
0: I was never good at maths, but now I have to pay out in French.
3: 1000.
2: 2.
3: 2000.
2: 3.
3: 3000.
2: 4.
3: 4000.
2: 5.
3: Ça fait 5000 francs CFA. Merci.
2: Ok. Je vais attendre à l'heure.
3: C'est 40 kilomètres.
2: Excuse-moi, je ne comprends pas. 40.
3: 10. 20. 30. 40.
0: Ok. 1, 10, 2, 20, 3, 30, 4, 40, 40 kilometers.
4: I better get a move on.
2: Merci, boss. Au revoir.
5: Pas de problème.
6: Hé, hey, toi, tu vas où comme ça?
2: Pardon? Je ne comprends pas.
6: Tu vas à Ouagadougou?
2: Non. Je vais à Tondiedo.
6: Tondiedo. Kwame, ne va pas à Tondiedo.
2: Pardon? Qui êtes-vous?
0: By the time I turned around, the man had vanished. Things were getting a little hazy in my head, and I sensed danger. One thing is for sure, I hadn't met that man by accident. How did he know my name?
6: Hey, Kwame.
0: And what was he trying to tell me?
6: Ne va pas à Tondiedo.
0: Professor Uma wanted to go to Tondiedo.
7: Il faut aller à Tondiedo, Kwame.
0: So, I must go.
7: On y va.
8: The Sahara hasn't always been a desert. She used to be a beautiful green land. One day, a man will come. He will breathe life back into the grass and the trees you once knew. This is a man of integrity. But to reclaim your lost paradise, he must chase away the greedy men. And that will be a very difficult task.
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0: That Professor Omar had managed to smuggle to me as he was being kidnapped. I hoped to find the clues that could put me on his track.
7: Il faut aller à Tondiedo, Kwame. Je vais à Tondiedo.
0: The professor wanted to go to Tondiedo, so I had to go there too. When I leapt on my bike, I heard this voice from behind me.
6: Tondiedo! Hey, Kwame, ne va pas à Tondiedo.
0: A strange guy who knew my name had chilled me with his devilish laugh. But nothing could stop me from going to Tondiedo.
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11: Mesdames, messieurs, s'il vous plaît.
0: So that's how I found myself in the middle of a group of tourists looking at the rock carvings of the famous Tondiedo site.
11: Je disais, ici vous avez des girafes.
12: Et là, oui, là, c'est un animal.
13: C'est vraiment beau.
14: Qu'est-ce que c'est?
15: Une gazelle?
11: Oui, c'est une gazelle.
14: Elle est magnifique.
11: Bon, continuons. Et voici les hippopotames.
14: Regarde, des hippopotames dans le désert?
11: Après les animaux, il y a des plantes aussi. Un acacia, ici. Et là, de l'herbe.
12: Ces animaux, ces plantes, mais c'est le paradis perdu.
11: Oui, on peut appeler ça le paradis perdu.
0: Interesting.
11: Bon, je vous laisse regarder tranquillement. Et si vous avez des questions, je suis là.
0: I must talk to him.
2: Bonjour. Qu'est-ce que c'est?
11: Ce sont les plantes du paradis perdu.
2: Pardon? Le paradis perdu?
11: Oui, la préhistoire. Ici, ce n'était pas le désert. Hein. C'était tout vert. On l'appelle le paradis perdu.
0: The desert? Préhistoire? Ah, yes. Like the research center. Le centre de Gorongorong.
11: Le centre de recherche agronomique de Gorongorong, dirigé par le professeur Omar Sekou, le grand agronome généticien.
2: Ah oui, Je suis le jardinier.
11: Enchanté, je connais le professeur Omar. Vous vous appelez comment?
2: Excusez-moi, je ne comprends pas.
11: Moi, c'est Clément. Je m'appelle Clément. Je suis étudiant. Et vous, vous vous appelez comment?
2: Je m'appelle Kwame.
0: Wow, he knows Professor Omar. He knows about the research center.
11: Je m'appelle Clément. Je suis étudiant.
0: Étudiant? Yes, of course. A student. Un étudiant who works as a guide here.
11: Et vous, vous vous appelez comment?
0: So, s'appeler, je m'appelle, vous vous appelez. Okay, that's how you say your name. Je m'appelle Kwame, vous vous appelez Clément. Okay, that's easy.
11: Ici, ce n'était pas le désert, hein? C'était tout vert. On l'appelle le paradis perdu.
0: Le paradis perdu? Let's see. Le désert, okay. And vert? Okay, green. The green desert is what they call le paradis perdu. The lost paradise. Écoute le vent. C'est le Sahara qui pleure.
8: But to reclaim your lost paradise, he must chase away the greedy men.
0: Of course, Tondiero is the lost paradise, le paradis perdu. I was right to come here. I believe the professor will recreate that lost paradise here.
2: Excusez-moi.
14: Oui.
2: J'ai faim. Un restaurant?
14: Allez chez Tanti Bintu. C'est ici.
2: Ici? Où?
14: Là. Regarde. Le restaurant s'appelle chez Tanti Bintu.
2: Là. Just there. Ok. Merci.
5: Bonsoir. Aujourd'hui, j'ai préparé un bon kijenu, si vous voulez.
2: Excusez-moi. Qu'est-ce que c'est?
5: Le kijenu. C'est une spécialité ivoirienne. Tanti Bintu en fait souvent. C'est un ragoût de viande cuit à l'étuvée. Elle le fait très bien.
2: D'accord.
5: Très bien. Un kijenu pour monsieur. Vous allez vous régaler, hein?
2: Et une bière, s'il vous plaît.
6: Oui. Alors, Kwame, c'est bon la bière.
2: Pardon?
0: Am I dreaming? Is someone pursuing me? Or am I just hearing voices?
5: Alors, c'est bon?
0: It's good. C'est bon?
13: Depuis son enlèvement mercredi, nous sommes sans nouvelles du professeur Sekou Omar, le directeur du centre de
0: professeur Sekou Omar?
13: Alors, M. Kamouri, vous êtes le responsable du JITA pour la région de Gorongorong. JITA qui est le groupe international d'exploitation des terres arides. Alors, avez-vous des nouvelles au sujet de cet enlèvement?
0: Enlèvement?
15: Les JITA ne savent pas quoi faire.
0: Ok.
15: Vous attendez la rapport de la paix.
0: Enlèvement? Kidnapping?
15: Est-ce que c'est une situation vraiment très
0: grave? Excusez-moi?
2: La radio. Le JITA?
5: C'est pas JITA. Le JITA. C'est le groupe international d'exploitation des terres arides. Ah, excusez-moi, il faut que je m'occupe de mes clients. J'arrive au...
0: JITA, of course. This NGO is financing Professor Omar's research. They might pay our wages, but I never like these JITA people. They love money too much.
8: But to reclaim your lost paradise, he must chase away the greedy men. And that will be a very difficult task.
0: Are these JITA people the greedy men of the fable? One thing's for sure, I don't trust them.
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0: Professor Omar's computer had brought me to Tondiero. Tondiero was definitely the right place to go.
11: Enchanté, je connais le professeur Omar.
0: The student and guide, Clément, knew Professor Omar.
10: Depuis son enlèvement mercredi, nous sommes sans nouvelles de Professeur Sekou Omar.
0: But a radio news bulletin had ruined the end of my evening meal. There was still no news of Professor Omar. And the NGO that financed his research, the GIETA, was involved. Bad news.
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0: By then, I was really tired.
1: S'il vous plaît, un hôtel.
16: Regardez, juste là, vous avez l'hôtel des nomades.
1: Ah oui, merci.
16: Je vous en prie.
17: Vous pouvez remplir cette fiche, s'il vous plaît.
18: Mm-hmm. Voilà, madame.
17: Alors, nom, Ousmane, prénom, Nathalie, nationalité. Ah, vous êtes française?
18: Oui.
17: Alors, l'adresse 24 rue Ramé, Paris. Voilà. Datez et signez, s'il vous plaît. Bonsoir, monsieur.
1: Bonsoir, madame. Vous avez une chambre pour une nuit, s'il vous plaît?
17: Bien sûr. Vous pouvez remplir cette fiche, s'il vous plaît?
0: Surnom, Ousso, prénom, Kwame.
18: Signature, voilà madame.
17: Merci bien. Chambre 212, deuxième étage.
18: Merci.
0: Adresse, centre de recherche agronomique de Goron, Goron, Burkina Faso.
1: Voilà madame.
17: Merci. Vous avez oublié votre pays d'origine.
1: Pays?
17: Oui, votre nationalité. Vous êtes d'où?
1: Ah, Afrique du Sud.
17: Alors, je complète. Et la date, le 17. Vous signez ici, s'il vous plaît. Merci. Chambre 104, au premier étage. Voici votre clé.

0: Yes, right. Room 104 in McCoy. What time is it? Of course, time for breakfast.
1: Excusez-moi, monsieur. Pouvez-vous me passer le pain, s'il vous plaît?
0: Sorry?
1: Oui, le pain, là.
0: Ah, le pain. Voilà.
1: Merci. Je m'appelle Nathalie Ousmane. Je suis française. Et vous, vous vous appelez comment?
0: Je m'appelle Kwame. Je suis sud-africain.
1: Qu'est-ce que vous faites à Marcoy?
0: Pardon, vous faites?
1: Vous êtes ici, à Marcoy, à l'hôtel?
0: Oui, je suis jardinier. Ici, c'est le paradis perdu. Et vous, française, ici?
1: Je suis française, mais mes parents sont africains. Ils sont nigériens.
0: Nigériens? Niger, oui.
1: Et vous, vous habitez où?
0: Habité?
2: That French girl, Nathalie, seems really smart, but she has too many questions.
1: Et vous, vous habitez où?
2: Okay, let's see. Habité? So when you ask, vous habitez où? You answer with an address. And when asked, vous vous appelez comment? You answer with your surname, Owusu, and the first name, Kwame.
1: Qu'est-ce que vous faites à Marcoy?
2: And qu'est-ce que vous faites? Let's check. She wanted to know what I'm doing. She's very inquisitive.
1: Je suis française, mais mes parents sont africains. Ils sont nigériens.
2: She's French. Française. I am South African, but my parents are Ghanaian. Ghanaian when male, or Ghanaian when female.
1: Et vous, vous habitez où?
0: J'habite à Gorom Gorom.
1: Ah, moi aussi, je suis à l'hôtel à côté du cybercafé. Si vous voulez, on peut prendre un thé au cybercafé demain.
0: Demain? Tomorrow? D'accord.
1: À 17h?
0: Pardon, 17h?
1: Oui, à 5h de l'après-midi. 17h.
0: D'accord.
2: Rendez-vous à 17h. At 5 p.m. demain. Tomorrow at the Cyber Café. Life is sweet.
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